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4: Moose weather. Cloudy skies overnight with a low of 12. For Saturday, it'll be a mix of sun and clouds, a chance of rain, and a high of 21. And Sunday, we have an 80% chance of rain and thundershowers with a high of 21.
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2: Moose weather. Clouds today, maybe showers, risk of a thunderstorm this afternoon. Breezy, a high of 23, a humid next 26. Partly cloudy tonight, slight chance of showers. Could be a thunderstorm this evening and after midnight. Overnight, fog patches down to 13. Sun and cloud on Sunday, 40% chance of showers with a high of 24.
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